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0: Bonjour à tous. Cette semaine, votre agenda se met aux couleurs d'octobre rose. Entre événements, rencontres, sorties et initiatives près de chez vous, découvrez les rendez-vous à ne pas manquer sur Châtellerault et ses alentours. Mardi 6 octobre à 14h à la salle du Berry de Senillé-Saint-Sauveur, forum des aidants organisé par le lieu d'accueil Maison Lisa. À partir de 14h, venez découvrir les ressources et solutions existantes pour les aidants, aide, répit, accompagnement et échanger directement avec des professionnels présents. À 16h15, place aux 4 ateliers découvertes, anticipés demain, échange autour des directives anticipées avec le CIRDA. À ma place, atelier de sensibilisation à la déficience visuelle avec le diapasome OVE. Quand le mal-être s'exprime, apprendre à repérer les signes avec le centre de prévention du suicide. Et quand le sommeil rime avec bien-être, un atelier animé par la Maison Lisa. La journée se poursuivra à 18h30 avec le débat théâtral « Une vie pour l'autre » proposé par la compagnie Myrtille Théâtre. Tout au long de l'événement, profitez de temps d'échange avec des professionnels pour poser vos questions, vous informer et découvrir les solutions adaptées à votre situation. Une journée pour souffler, comprendre, échanger et prendre soin de soi, que l'on soit aidant aujourd'hui ou que l'on souhaite simplement s'informer et anticiper. Mardi 6 octobre à l'Encloître de 14h à 17h à la salle multimédia, Grand Châtellerault organise un forum France Service avec 18 organismes qui seront présents pour répondre aux usagers sur leurs droits et leurs démarches comme la Poste, la Maison de l'Habitat, le CIF-SP ou encore les finances publiques. Durant ce forum, des animations seront proposées sur différentes thématiques à 14h30 avec les conseillères numériques Arnaque en ligne, comment les reconnaître et s'en protéger, à 15h15 avec la CARSAT et Agirc Arco, les dispositifs de départ en retraite. Et enfin à 16h avec la CPAM Octobre Rose Prévention du Cancer du Sein. Une navette gratuite Châtellerault-Lencloître est mise en place. Les Bustac vous emmènent au forum avec des arrêts à Châtellerault, Besse, Turé, Scorbé-Clairvaux, Saint-Genès-d'Ambière et Lencloître. Renseignements au 05 49 23 70 87. Mercredi 7 octobre, à partir de 9h30, à l'occasion de la Semaine Nationale des Retraités et des Personnes Âgées, le CCAS de Nintré vous propose une journée pour se retrouver et partager plusieurs temps ensemble à la salle du Riveau. À 9h30, une marche de 2 à 3 km, départ salle du Riveau. À midi, pique-nique tiré du sac. À 14h, jeu de société avec la MJC en présence des jeunes de l'ALSH. Puis à 15h, intervention musicale avec Jackie Poix. Le goûter est offert. Mercredi 7 octobre, sur le marché d'Ozon, dans le cadre des semaines d'information en santé mentale, des animateurs du centre hospitalier Henri Laborie vous donnent rendez-vous pour enlever les idées reçues sur la santé mentale avec la venue d'En voiture Psimone, le petit bolide de la santé mentale. C'est gratuit. Vendredi 9 octobre à 20h, à la salle des fêtes de Danger-Saint-Romain, l'auto organisé par les sports sportifs gymnastiques. Du vendredi 9 au dimanche 11 octobre de 13h à 18h, exposition Arzelro 2026. Des artistes de contraste et similitude exposent au parc du Verger. L'entrée est libre. Le samedi 10 octobre sera une belle journée d'événements, alors sortez vos agendas pour bien tout noter. De 9h à midi, la municipalité de Danger-Saint-Romain organise une promenade de santé de 5 km en faveur d'Octobre Rose. De 9h à 16h, une bourse puériculture et jouets organisée à la salle des fêtes de l'Encloître. De midi à 11h, salle des miroirs à Bonneuil-Matour, conférence d'information avec le docteur Dreyfus autour des bonnes pratiques de dépistage et de prévention contre le cancer du sein. La France est actuellement le pays au monde qui a la plus grande fréquence de ces cancers. Elle parlera de l'importance du dépistage sans dramatiser en expliquant ce qu'est une cellule cancéreuse et l'importance de l'autopalpation. Toujours ce samedi 10 octobre à partir de 11h, fête du pain organisée par la MJC Horizon Sud à la salle polyvalente des Renardières de Châtellerault avec de 11h à midi atelier de fabrication du pain sur inscription, de midi à 14h repas partagé, apportez votre pique-nique, de 14h à 15h40 spectacle autour du pain ouvert à tous et à partir de 16h dégustation. À partir de 14h, fête de quartier organisée à Châtellerault par le centre socioculturel d'Iminim, le long de l'allée du Châtelet, entre le cinéma Loft et l'école Claudie Aignuré. Et pour finir sur la journée du 10 octobre, à 15h à la librairie, place du Plex à Châtellerault, rendez-vous conte avec Benoît Vergniaud, Aventure d'enfance. Un récit tout public à partir de 6 ans, c'est l'histoire d'une mamie qui partage sa passion des livres et des contes avec ses petits-enfants. Participation libre au chapeau, réservation conseillée auprès de la librairie au 05 49 21 03 67. Et on prend un petit peu d'avance pour vous parler des événements de la semaine prochaine. Lundi 12 octobre de 9h à midi au France Service d'Ozon à Châtellerault. La CAF et la CPAM viennent à la rencontre des usagers. Des rendez-vous individuels de 20 minutes seront proposés afin de répondre aux questions des usagers sur leurs droits et leurs démarches, santé, famille, prestations. Les rendez-vous sont à prendre auprès des agents France Service. Une animation Octobre Rose organisée par le service prévention de la CPAM sera également proposée autour de l'information du dépistage et de la prévention du cancer du sein. Vendredi 16 octobre à 18h30 à la salle des fêtes Robert Sauvion à Nintré, loto de la MJC, ouverture des portes à 18h30 pour un démarrage des jeux à 20h30, buvette sur place, réservation auprès d'Elsa au 07 80 41 54 87. Vendredi 16 et samedi 17 octobre, 8e festival de Colombiers organisé par les potentiels au 7 rue des Lavoirs. Sur ces deux jours, des spectacles, des animations, des concerts, des expos pour tous les âges et tous les styles. Restauration et buvette sur place, le vendredi pizza, sandwich, saucisse, merguez, frites. Le samedi, couscous des potes, sandwich et frites. Samedi 17 octobre à 20h30, spectacle Gisèle part en campagne à la salle des fêtes de Nintré. Entrée 12 euros, réservation obligatoire au 06 75 95 96 28 ou 06 72 89 48 69. Pot offert à la fin du spectacle, c'est organisé par Nintré qui bouge. Avant de se quitter, n'oubliez pas que cet agenda local est aussi le vôtre. 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Pour les relayer au mieux, pensez simplement à nous contacter au moins 3 semaines à l'avance à l'adresse ozondefm@gmail.com. Comme toujours, la diffusion de vos événements sur nos ondes est entièrement gratuite. 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

0: Bonjour à tous et à toutes sur Ozondes FM. Il est l'heure de votre météo du mardi sur Châtellerault et ses alentours. Ce matin, attendez-vous à un ciel très nuageux. Pour les températures, elles seront autour de 16 degrés ce matin. Dans l'après-midi, un ciel variable. Les températures monteront jusqu'à 25 degrés. Ce soir, des nuages persistants. Il fera environ 24 degrés. Aujourd'hui, les températures varient entre 14 et 26 degrés. Passez une belle journée sur Ozondes FM.
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1: Aujourd'hui, nous sommes le 6 octobre. Nous allons revenir sur un jour dramatique pour le sport automobile français. Nous sommes là le dimanche 3 octobre 1971 aux États-Unis sur la piste de Watkins Glen, au nord de l'État de New York. Voilà maintenant 13 ans que la France attend une victoire dans un Grand Prix de Formule 1 en championnat du monde et un successeur à Maurice Trintignant. Et c'est au bout des 59 tours de la course et après 1h43 d'efforts et de vitesse que la Tyrrell Ford numéro 9 de François Sever franchit la ligne d'arrivée et fait donc abaisser le drapeau à damier en premier. Alors qu'il dispute là sa deuxième saison dans la catégorie reine, il vient de s'adjuger là sa seule victoire en F1 de sa carrière. Né en février 1944, le pilote parisien va voir sa vie prendre un tournant fatal sur ce même circuit. François Sever, c'est une gueule, comme on dit. Un brushing impeccable, digne d'un acteur américain, et des yeux bleus clairs perçants, quasiment un sex symbole. Mais c'est aussi un sacré pilote. De ses pairs, beaucoup estimaient qu'il sera le prochain champion du monde. Il en avait la trempe, de ses inconditionnels de la célérité, absorbés par les avancées technologiques de la mécanique. Mais qui dit vitesse dit aussi danger. Et même pour celui qui dit, je cite, « ne pas avoir peur de la mort ». Nous revoilà sur le circuit américain de Watkins Glen. Cette fois-ci, le samedi 6 octobre 1973. Les tours des essais qualificatifs du Grand Prix du lendemain s'enchaînent pour François Sever, qui court derrière une pole position dans le but de réitérer son exploit de 2 ans plus tôt. Tout ça à la limite de la faute. Mais la faute est vite arrivée. Surtout sur une piste aussi technique et piégeuse que la piste américaine. Et c'est au niveau des dites S, cette succession de virages étroits, que Sever perd le contrôle de sa monoplace, voltigeant à plus de 200 km/h contre les maigres barrières de sécurité, découpant littéralement sa voiture en deux et tuant le pilote tricolore sur le coup. Les images sont terribles, des images que n'oubliera pas le triple champion du monde de F1, Jackie Stewart, son coéquipier chez Tyrrell Ford, mais surtout un ami intime de François Sever. Stewart, lauréat en cette même année 1973, voyait le Français comme son successeur. La piste de Watkins Glen restera la piste où François Sever est né une deuxième fois avant de disparaître définitivement, non sans laisser un grand chagrin chez les amoureux de la course automobile. Allez, on se donne rendez-vous demain pour d'autres histoires d'un jour et on parlera de la carrière d'un très grand champion cycliste, Jean Forestier.

Bonjour à tous. Cette semaine, votre agenda se met aux couleurs d'octobre rose. Entre événements, rencontres, sorties et initiatives près de chez vous, découvrez les rendez-vous à ne pas manquer sur Châtellerault et ses alentours. Mardi 6 octobre à 14h à la salle du Berry de Senillé-Saint-Sauveur, forum des aidants organisé par le lieu d'accueil Maison Lisa. À partir de 14h, venez découvrir les ressources et solutions existantes pour les aidants, aide, répit, accompagnement et échanger directement avec des professionnels présents. À 16h15, place aux 4 ateliers découvertes, anticipés demain, échange autour des directives anticipées avec le CIRDA. À ma place, atelier de sensibilisation à la déficience visuelle avec le diapasome OVE, quand le mal-être s'exprime, apprendre à repérer les signes avec le centre de prévention du suicide. Et quand le sommeil rime avec bien-être, un atelier animé par la Maison Lisa. La journée se poursuivra à 18h30 avec le débat théâtral « Une vie pour l'autre » proposé par la compagnie Myrtille Théâtre. Tout au long de l'événement, profitez de temps d'échange avec des professionnels pour poser vos questions, vous informer et découvrir les solutions adaptées à votre situation. Une journée pour souffler, comprendre, échanger et prendre soin de soi, que l'on soit aidant aujourd'hui ou que l'on souhaite simplement s'informer et anticiper. Mardi 6 octobre à l'Encloître de 14h à 17h à la salle multimédia, Grand Châtellerault organise un forum France Service avec 18 organismes qui seront présents pour répondre aux usagers sur leurs droits et leurs démarches comme la Poste, la Maison de l'Habitat, le CIF-SP ou encore les finances publiques. Durant ce forum, des animations seront proposées sur différentes thématiques à 14h30 avec les conseillères numériques Arnaque en ligne, comment les reconnaître et s'en protéger, à 15h15 avec la CARSAT et Agirc Arco, les dispositifs de départ en retraite. Et enfin, à 16h, avec la CPAM, Octobre Rose, prévention du cancer du sein. Une navette gratuite Châtellerault-L'Encloître est mise en place. Les bustacs vous emmènent au forum, avec des arrêts à Châtellerault, Besse, Turé, Scorbé-Clairvaux, Saint-Genès-d'Ambières et L'Encloître. Renseignements au 05 49 23 70 87. Mercredi 7 octobre, à partir de 9h30, à l'occasion de la Semaine Nationale des Retraités et des Personnes Âgées, le CCAS de Nintré vous propose une journée pour se retrouver et partager plusieurs temps ensemble à la salle du Rivaux. À 9h30, une marche de 2 à 3 km, départ salle du Rivaux. À midi, pique-nique tiré du sac. À 14h, jeu de société avec la MJC en présence des jeunes de l'ALSH. Puis à 15h, intervention musicale avec Jackie Poix. Le goûter est offert.

Mercredi 7 octobre, sur le marché d'Ozon, dans le cadre des semaines d'information en santé mentale, des animateurs du centre hospitalier Henri Laborie vous donnent rendez-vous pour enlever les idées reçues sur la santé mentale avec la venue d'En voiture Psymone, le petit bolide de la santé mentale. C'est gratuit. Vendredi 9 octobre à 20h à la salle des fêtes de Dangers-Saint-Romain, l'auto organisé par les sports sportifs gymnastiques. Du vendredi 9 au dimanche 11 octobre de 13h à 18h, exposition Arzelro 2026. Des artistes de contraste et similitude exposent au parc du Verger. L'entrée est libre. Le samedi 10 octobre sera une belle journée d'événements, alors sortez vos agendas pour bien tout noter. De 9h à midi, la municipalité de Dangers-Saint-Romain organise une promenade de santé de 5 km en faveur d'Octobre Rose. De 9h à 16h, une bourse puériculture et jouets organisée à la salle des fêtes de l'Encloître. De midi à 11h, salle des miroirs à Bonneuil-Matour, conférence d'information avec le docteur Dreyfus autour des bonnes pratiques de dépistage et de prévention contre le cancer du sein. La France est actuellement le pays au monde qui a la plus grande fréquence de ces cancers. Elle parlera de l'importance du dépistage sans dramatiser en expliquant ce qu'est une cellule cancéreuse et l'importance de l'autopalpation. Toujours ce samedi 10 octobre à partir de 11h, fête du pain organisée par la MJC Horizon Sud à la salle polyvalente des Renardières de Châtellerault, avec de 11h à midi atelier de fabrication du pain sur inscription, de midi à 14h repas partagé, apportez votre pique-nique, de 14h à 15h40 spectacle autour du pain ouvert à tous et à partir de 16h dégustation. À partir de 14h, fête de quartier organisée à Châtellerault par le centre socio-culturel d'Iminimes, le long de l'allée du Châtelet, entre le cinéma Loft et l'école Claudie Hénury. Et pour finir sur la journée du 10 octobre, à 15h à la librairie, place du Plex à Châtellerault, rendez-vous conte avec Benoît Vergniaud, Aventure d'enfance. Un récit tout public à partir de 6 ans, c'est l'histoire d'une mamie qui partage sa passion des livres et des contes avec ses petits-enfants. Participation libre au chapeau, réservation conseillée auprès de la librairie au 05 49 21 03 67. Et on prend un petit peu d'avance pour vous parler des événements de la semaine prochaine. Lundi 12 octobre de 9h à midi au France Service d'Ozon à Châtellerault. La CAF et la CPAM viennent à la rencontre des usagers. Des rendez-vous individuels de 20 minutes seront proposés afin de répondre aux questions des usagers sur leurs droits et leurs démarches, santé, famille, prestations. Les rendez-vous sont à prendre auprès des agents France Service. Une animation Octobre Rose organisée par le service prévention de la CPAM sera également proposée autour de l'information du dépistage et de la prévention du cancer du sein. Vendredi 16 octobre à 18h30 à la salle des fêtes Robert Sauvion à Nintré, l'auto de la MJC, ouverture des portes à 18h30 pour un démarrage des jeux à 20h30, buvette sur place, réservation auprès d'Elsa au 07 80 41 54 87. Vendredi 16 et samedi 17 octobre, 8e festival de Colombier organisé par les potentiels au 7 rue des Lavoirs. Sur ces deux jours, des spectacles, des animations, des concerts, des expos pour tous les âges et tous les styles. Restauration et buvette sur place, le vendredi pizza, sandwich, saucisse, merguez, frites. Le samedi, couscous des potes, sandwich et frites. Samedi 17 octobre à 20h30, spectacle Gisèle part en campagne à la salle des fêtes de Nintré. Entrée 12€, réservation obligatoire au 06 75 95 96 28 ou 06 72 89 48 69. Pot offert à la fin du spectacle, c'est organisé par Nintré qui bouge. 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

0: Bonjour à tous. Cette semaine, votre agenda se met aux couleurs d'octobre rose. Entre événements, rencontres, sorties et initiatives près de chez vous, découvrez les rendez-vous à ne pas manquer sur Châtellerault et ses alentours. Mardi 6 octobre à 14h à la salle du Berry de Senillé-Saint-Sauveur, forum des aidants organisé par le lieu d'accueil Maison Lisa. À partir de 14h, venez découvrir les ressources et solutions existantes pour les aidants, aide, répit, accompagnement et échanger directement avec des professionnels présents. À 16h15, place aux 4 ateliers découvertes, anticipés demain, échange autour des directives anticipées avec le CIRDA. À ma place, atelier de sensibilisation à la déficience visuelle avec le diapasome OVE, quand le mal-être s'exprime, apprendre à repérer les signes avec le centre de prévention du suicide. Et quand le sommeil rime avec bien-être, un atelier animé par la Maison Lisa. La journée se poursuivra à 18h30 avec le débat théâtral « Une vie pour l'autre » proposé par la compagnie Myrtille Théâtre. Tout au long de l'événement, profitez de temps d'échange avec des professionnels pour poser vos questions, vous informer et découvrir les solutions adaptées à votre situation. Une journée pour souffler, comprendre, échanger et prendre soin de soi, que l'on soit aidant aujourd'hui ou que l'on souhaite simplement s'informer et anticiper. Mardi 6 octobre à l'Encloître de 14h à 17h à la salle multimédia, Grand Châtellerault organise un forum France Service avec 18 organismes qui seront présents pour répondre aux usagers sur leurs droits et leurs démarches comme la Poste, la Maison de l'Habitat, le CIF-SP ou encore les finances publiques. Durant ce forum, des animations seront proposées sur différentes thématiques à 14h30 avec les conseillères numériques Arnaque en ligne, comment les reconnaître et s'en protéger, à 15h15 avec la CARSAT et Agirc Arco, les dispositifs de départ en retraite. Et enfin à 16h avec la CPAM Octobre Rose Prévention du Cancer du Sein. Une navette gratuite Châtellerault-L'Encloître est mise en place. Les Bustac vous emmènent au forum avec des arrêts à Châtellerault, Besse, Turé, Scorbé-Clairvaux, Saint-Genès-d'Ambière et L'Encloître. Renseignements au 05 49 23 70 87. Mercredi 7 octobre, à partir de 9h30, à l'occasion de la Semaine Nationale des Retraités et des Personnes Âgées, le CCAS de Nintré vous propose une journée pour se retrouver et partager plusieurs temps ensemble à la salle du Riveau. À 9h30, une marche de 2 à 3 km, départ salle du Riveau. À midi, pique-nique tiré du sac. À 14h, jeu de société avec la MJC en présence des jeunes de l'ALSH. Puis à 15h, intervention musicale avec Jackie Poix. Le goûter est offert. Mercredi 7 octobre, sur le marché d'Ozon, dans le cadre des semaines d'information en santé mentale, des animateurs du centre hospitalier Henri Laborie vous donnent rendez-vous pour enlever les idées reçues sur la santé mentale avec la venue d'En voiture Psimone, le petit bolide de la santé mentale. C'est gratuit. Vendredi 9 octobre à 20h, à la salle des fêtes de Dangers-Saint-Romain, l'auto organisé par les sports sportifs gymnastiques. Du vendredi 9 au dimanche 11 octobre de 13h à 18h, exposition Arzelro 2026. Des artistes de contraste et similitude exposent au parc du Verger. L'entrée est libre. Le samedi 10 octobre sera une belle journée d'événements, alors sortez vos agendas pour bien tout noter. De 9h à midi, la municipalité de Dangers-Saint-Romain organise une promenade de santé de 5 km en faveur d'Octobre Rose. De 9h à 16h, une bourse puériculture et jouets organisée à la salle des fêtes de L'Encloître. De midi à 11h, salle des miroirs à Bonneuil-Matour, conférence d'information avec le docteur Dreyfus autour des bonnes pratiques de dépistage et de prévention contre le cancer du sein. La France est actuellement le pays au monde qui a la plus grande fréquence de ces cancers. Elle parlera de l'importance du dépistage sans dramatiser en expliquant ce qu'est une cellule cancéreuse et l'importance de l'autopalpation. Toujours ce samedi 10 octobre à partir de 11h, fête du pain organisée par la MJC Horizon Sud à la salle polyvalente des Renardières de Châtellerault avec de 11h à midi atelier de fabrication du pain sur inscription, de midi à 14h repas partagé, apportez votre pique-nique, de 14h à 15h40 spectacle autour du pain ouvert à tous et à partir de 16h dégustation. À partir de 14h, fête de quartier organisée à Châtellerault par le centre socioculturel d'Iminime, le long de l'allée du Châtelet, entre le cinéma Loft et l'école Claudie Aigneré. Et pour finir sur la journée du 10 octobre, à 15h à la librairie, place du Plex à Châtellerault, rendez-vous Conte avec Benoît Vergniaud, Aventure d'enfance. Un récit tout public à partir de 6 ans, c'est l'histoire d'une mamie qui partage sa passion des livres et des contes avec ses petits-enfants. Participation libre au chapeau, réservation conseillée auprès de la librairie au 05 49 21 03 67. Et on prend un petit peu d'avance pour vous parler des événements de la semaine prochaine, lundi 12 octobre de 9h à midi au France Service d'Ozon à Châtellerault. La CAF et la CPAM viennent à la rencontre des usagers. Des rendez-vous individuels de 20 minutes seront proposés afin de répondre aux questions des usagers sur leurs droits et leurs démarches, santé, famille, prestations. Les rendez-vous sont à prendre auprès des agents France Service. Une animation Octobre Rose organisée par le service prévention de la CPAM sera également proposée autour de l'information du dépistage et de la prévention du cancer du sein. Vendredi 16 octobre à 18h30 à la salle des fêtes Robert Sauvion à Nintré, loto de la MJC, ouverture des portes à 18h30 pour un démarrage des jeux à 20h30, buvette sur place, réservation auprès d'Elsa au 07 80 41 54 87. Vendredi 16 et samedi 17 octobre, 8e festival de Colombier organisé par les potentiels au 7 rue des Lavoirs. Sur ces deux jours, des spectacles, des animations, des concerts, des expos pour tous les âges et tous les styles. Restauration et buvette sur place, le vendredi pizza, sandwich, saucisse, merguez, frites, le samedi couscous des potes, sandwich et frites. Samedi 17 octobre à 20h30, spectacle Gisèle part en campagne à la salle des fêtes de Nintré. Entrée 12€, réservation obligatoire au 06 75 95 96 28 ou 06 72 89 48 69. Pot offert à la fin du spectacle, c'est organisé par Nintré qui bouge. 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
2: Bonjour à tous et à toutes sur Ozone FM. Il est l'heure de votre météo du mardi sur Châtellerault et ses alentours. Ce matin, attendez-vous à un ciel très nuageux. Pour les températures, elles seront autour de 16 degrés ce matin. Dans l'après-midi, un ciel variable. Les températures monteront jusqu'à 25 degrés. Ce soir, des nuages persistants. Il fera environ 24 degrés. Aujourd'hui, les températures varient entre 14 et 26 degrés. Passez une belle journée sur Ozone FM.
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0: Bonjour à tous sur Ozone FM. Voici votre point météo de midi pour Châtellerault et sa région. Ce mardi après-midi, un beau soleil avec environ 25 degrés. Ce soir, un temps nuageux. Il fera autour de 24 degrés. Et pour demain mercredi matin, prévoyez des averses modérées avec 16 degrés au réveil. Tout de suite, retrouvez Histoire d'un jour avec Guillaume Barret. Bon après-midi sur Ozone FM.
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2: Aujourd'hui, nous sommes le 6 octobre. Nous allons revenir sur un jour dramatique pour le sport automobile français. Nous sommes là le dimanche 3 octobre 1971 aux États-Unis, sur la piste de Watkins Glen, au nord de l'État de New York. Voilà maintenant 13 ans que la France attend une victoire dans un Grand Prix de Formule 1 en championnat du monde et un successeur à Maurice Trintignant. Et c'est au bout des 59 tours de la course et après 1h43 d'efforts et de vitesse que la Tyrrell Ford numéro 9 de François Sever franchit la ligne d'arrivée et fait donc abaisser le drapeau à damier en premier. Alors qu'il dispute là sa deuxième saison dans la catégorie reine, il vient de s'adjuger là sa seule victoire en F1 de sa carrière. Né en février 1944, le pilote parisien va voir sa vie prendre un tournant fatal sur ce même circuit. François Sever, c'est une gueule, comme on dit. Un brushing impeccable, digne d'un acteur américain, et des yeux bleus clairs perçants, quasiment un sex symbole. Mais c'est aussi un sacré pilote. De ses pairs, beaucoup estimaient qu'il sera le prochain champion du monde. Il en avait la trempe, de ses inconditionnels de la célérité, absorbés par les avancées technologiques de la mécanique. Mais qui dit vitesse dit aussi danger. Et même pour celui qui dit, je cite, « ne pas avoir peur de la mort ». Nous revoilà sur le circuit américain de Watkins Glen. Cette fois-ci, le samedi 6 octobre 1973. Les tours des essais qualificatifs du Grand Prix du lendemain s'enchaînent pour François Sever, qui court derrière une pole position dans le but de réitérer son exploit de 2 ans plus tôt. Tout ça à la limite de la faute. Mais la faute est vite arrivée, surtout sur une piste aussi technique et piégeuse que la piste américaine. Et c'est au niveau des dites S, cette succession de virages étroits, que Sever perd le contrôle de sa monoplace, voltigeant à plus de 200 km/h contre les maigres barrières de sécurité, découpant littéralement sa voiture en deux et tuant le pilote tricolore sur le coup. Les images sont terribles, des images que n'oubliera pas le triple champion du monde de F1, Jackie Stewart, son coéquipier chez Tyrrell Ford, mais surtout un ami intime de François Sever. Stewart, lauréat en cette même année 1973, voyait le français comme son successeur. La piste de Watkins Glen restera la piste où François Sever est né une deuxième fois avant de disparaître définitivement, non sans laisser un grand chagrin chez les amoureux de la course automobile. Allez, on se donne rendez-vous demain pour d'autres histoires d'un jour et on parlera de la carrière d'un très grand champion cycliste, Jean Forestier.
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Bonjour à tous. Cette semaine, votre agenda se met aux couleurs d'octobre rose. Entre événements, rencontres, sorties et initiatives près de chez vous, découvrez les rendez-vous à ne pas manquer sur Châtellerault et ses alentours.

OVE, quand le mal-être s'exprime, apprendre à repérer les signes avec le centre de prévention du suicide, et quand le sommeil rime avec bien-être, un atelier animé par la Maison Lisa. La journée se poursuivra à 18h30 avec le débat théâtral Une vie pour l'autre proposé par la compagnie Myrtille Théâtre. Tout au long de l'événement, profitez de temps d'échange avec des professionnels pour poser vos questions, vous informer et découvrir les solutions adaptées à votre situation. Une journée pour souffler, comprendre, échanger et prendre soin de soi, que l'on soit aidant aujourd'hui ou que l'on souhaite simplement s'informer et anticiper. Mardi 6 octobre à l'Encloître de 14h à 17h à la salle multimédia, Grand Châtellerault organise un forum France Service avec 18 organismes qui seront présents pour répondre aux usagers sur leurs droits et leurs démarches comme la Poste, la Maison de l'Habitat, le CIF-SP ou encore les finances publiques. Durant ce forum, des animations seront proposées sur différentes thématiques à 14h30 avec les conseillères numériques Arnaque en ligne, comment les reconnaître et s'en protéger, à 15h15 avec la CARSAT et Agirc Arco, les dispositifs de départ en retraite. Et enfin à 16h avec la CPAM Octobre Rose Prévention du Cancer du Sein. Une navette gratuite Châtellerault-L'Encloître est mise en place, les Bustac vous emmènent au forum avec des arrêts à Châtellerault, Besse, Turé, Scorbé-Clairvaux, Saint-Genès-d'Ambière et L'Encloître. Renseignements au 05 49 23 70 87. Mercredi 7 octobre, à partir de 9h30, à l'occasion de la Semaine Nationale des Retraités et des Personnes Âgées, le CCAS de Nintré vous propose une journée pour se retrouver et partager plusieurs temps ensemble à la salle du Rivaux. À 9h30, une marche de 2 à 3 km, départ salle du Rivaux. À midi, pique-nique tiré du sac. À 14h, jeu de société avec la MJC en présence des jeunes de l'ALSH. Puis à 15h, intervention musicale avec Jackie Poix. Le goûter est offert. Mercredi 7 octobre, sur le marché d'Ozon, dans le cadre des semaines d'information en santé mentale, des animateurs du centre hospitalier Henri Laborie vous donnent rendez-vous pour enlever les idées reçues sur la santé mentale avec la venue d'En voiture Psimone, le petit bolide de la santé mentale. C'est gratuit. Vendredi 9 octobre à 20h, à la salle des fêtes de Dangers-Saint-Romain, l'auto organisé par les sports sportifs gymnastiques. Du vendredi 9 au dimanche 11 octobre de 13h à 18h, exposition Arzelro 2026. Des artistes de contraste et similitude exposent au parc du Verger. L'entrée est libre. Le samedi 10 octobre sera une belle journée d'événements, alors sortez vos agendas pour bien tout noter. De 9h à midi, la municipalité de Dangers-Saint-Romain organise une promenade de santé de 5 km en faveur d'Octobre Rose. De 9h à 16h, une bourse puériculture et jouets organisée à la salle des fêtes de L'Encloître. De midi à 11h, salle des miroirs à Bonneuil-Matour, conférence d'information avec le docteur Dreyfus autour des bonnes pratiques de dépistage et de prévention contre le cancer du sein. La France est actuellement le pays au monde qui a la plus grande fréquence de ces cancers. Elle parlera de l'importance du dépistage sans dramatiser en expliquant ce qu'est une cellule cancéreuse et l'importance de l'autopalpation. Toujours ce samedi 10 octobre à partir de 11h, fête du pain organisée par la MJC Horizon Sud à la salle polyvalente des Renardières de Châtellerault avec de 11h à midi atelier de fabrication du pain sur inscription, de midi à 14h repas partagé, apportez votre pique-nique, de 14h à 15h40 spectacle autour du pain ouvert à tous et à partir de 16h dégustation. À partir de 14h, fête de quartier organisée à Châtellerault par le centre socioculturel d'Iminime, le long de l'allée du Châtelet, entre le cinéma Loft et l'école Claudie Aignuré. Et pour finir sur la journée du 10 octobre, à 15h à la librairie, place du Plex à Châtellerault, rendez-vous conte avec Benoît Vergniaud, Aventure d'enfance. Un récit tout public à partir de 6 ans, c'est l'histoire d'une mamie qui partage sa passion des livres et des contes avec ses petits-enfants. Participation libre au chapeau, réservation conseillée auprès de la librairie au 05 49 21 03 67. Et on prend un petit peu d'avance pour vous parler des événements de la semaine prochaine. Lundi 12 octobre de 9h à midi au France Service d'Ozon à Châtellerault. La CAF et la CPAM viennent à la rencontre des usagers. Des rendez-vous individuels de 20 minutes seront proposés afin de répondre aux questions des usagers sur leurs droits et leurs démarches, santé, famille, prestations. Les rendez-vous sont à prendre auprès des agents France Service. Une animation Octobre Rose organisée par le service prévention de la CPAM sera également proposée autour de l'information du dépistage et de la prévention du cancer du sein.
Vendredi 16 octobre à 18h30 à la salle des fêtes Robert Sauvion à Nintré, l'auto

0: de la MJC, ouverture des portes à 18h30 pour un démarrage des jeux à 20h30, buvette sur place, réservation auprès d'Elsa au 07 80 41 54 87. Vendredi 16 et samedi 17 octobre, 8e festival de Colombier organisé par les potentiels au 7 rue des Lavoirs. Sur ces deux jours, des spectacles, des animations, des concerts, des expos pour tous les âges et tous les styles. Restauration et buvette sur place, le vendredi pizza, sandwich, saucisse, merguez, frites. Le samedi couscous des potes, sandwich et frites. Samedi 17 octobre à 20h30, spectacle Gisèle part en campagne à la salle des fêtes de Nintré. Entrée 12 euros, réservation obligatoire au 06 75 95 96 28 ou 06 72 89 48 69. Pot offert à la fin du spectacle, c'est organisé par Nintré qui bouge. 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
2: Bien vivre sa retraite. La chronique info spéciale bien-être et vie sociale. La question d'Hervé, 63 ans.
3: Je vais bientôt être à la retraite, alors je suis hyper actif dans mon travail et j'ai un peu peur de l'après. Vous avez des conseils pour m'aider à franchir le cap ?
4: Eh oui Hervé, la retraite on en parle comme d'un grand saut dans le vide, alors qu'en réalité c'est plutôt un changement de décor. Non, la retraite n'est pas une fin, c'est un début. Un peu comme un lundi matin, mais sans lundi matin ni dimanche soir stressant. Le passage à la retraite, c'est vrai, est souvent vu comme une perte de son identité. Cette rupture sociale peut être déstabilisante. Mais très vite, on découvre qu'on peut exister autrement que par son travail. Reprendre une activité oubliée, en essayer une nouvelle, s'engager dans une association, renforcer ses liens, en créer d'autres. On se sent utile différemment et ça fait beaucoup de bien. Et pour ceux qui aiment être accompagnés, il existe Bienvenue à la retraite, un atelier proposé par les caisses de retraite pour faire le point sur ses envies, ses projets, ses rêves mis en pause. Il est animé par des professionnels formés et proches de chez vous. L'atelier Bienvenue à la retraite, c'est une sorte de mode d'emploi pour bien vivre cette nouvelle étape. Alors Hervé, vous qui appréhendez l'après, dites-vous que la retraite n'est pas un arrêt, c'est un virage. Prenez-le à votre rythme, explorez, testez, rencontrez. Vous verrez, on s'y sent vite très vivant. Et souvenez-vous, le plus important, c'est de garder du lien social.
2: Vie sociale, bien-être, mais aussi nutrition, alimentation, activité physique. Pour en savoir plus et vivre pleinement votre retraite, retrouvez tous nos conseils sur le site pourbienvieillir.fr.
4: Une chronique d'information de l'assurance retraite, le service public engagé pour votre avenir.
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0: Bonjour à tous, vous êtes bien sûr aux Ondes FM. Voici votre météo pour cet après-midi et la soirée pour Châtellerault et ses alentours. Ce mardi après-midi, un grand soleil avec environ 25 degrés. En soirée, un ciel couvert. Il fera autour de 24 degrés. Bon après-midi sur aux Ondes FM.
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1: Bonjour à tous, cette semaine votre agenda se met aux couleurs d'octobre rose. Entre événements, rencontres, sorties et initiatives près de chez vous, découvrez les rendez-vous à ne pas manquer sur Châtellerault et ses alentours. Mardi 6 octobre à 14h à la salle du Berry de Senillé-Saint-Sauveur, forum des aidants organisé par le lieu d'accueil Maison Lisa. À partir de 14h, venez découvrir les ressources et solutions existantes pour les aidants, aide, répit, accompagnement et échanger directement avec des professionnels présents. À 16h15, place aux 4 ateliers découvertes, anticipés demain, échange autour des directives anticipées avec le CIRDA. À ma place, atelier de sensibilisation à la déficience visuelle avec le diapasome OVE, quand le mal-être s'exprime, apprendre à repérer les signes avec le centre de prévention du suicide. Et quand le sommeil rime avec bien-être, un atelier animé par la Maison Lisa. La journée se poursuivra à 18h30 avec le débat théâtral « Une vie pour l'autre » proposé par la compagnie Myrtille Théâtre. Tout au long de l'événement, profitez de temps d'échange avec des professionnels pour poser vos questions, vous informer et découvrir les solutions adaptées à votre situation. Une journée pour souffler, comprendre, échanger et prendre soin de soi, que l'on soit aidant aujourd'hui ou que l'on souhaite simplement s'informer et anticiper. Mardi 6 octobre à l'Encloître de 14h à 17h à la salle multimédia, Grand Châtellerault organise un forum France Service avec 18 organismes qui seront présents pour répondre aux usagers sur leurs droits et leurs démarches comme la Poste, la Maison de l'Habitat, le CIF-SP ou encore les finances publiques. Durant ce forum, des animations seront proposées sur différentes thématiques à 14h30 avec les conseillères numériques Arnaque en ligne, comment les reconnaître et s'en protéger, à 15h15 avec la CARSAT et Agirc Arco, les dispositifs de départ en retraite. Et enfin à 16h avec la CPAM Octobre Rose Prévention du Cancer du Sein. Une navette gratuite Châtellerault-L'Encloître est mise en place. Les Bustac vous emmènent au forum avec des arrêts à Châtellerault, Besse, Turé, Scorbé-Clairvaux, Saint-Genès-d'Ambière et L'Encloître. Renseignements au 05 49 23 70 87. Mercredi 7 octobre, à partir de 9h30, à l'occasion de la Semaine Nationale des Retraités et des Personnes Âgées, le CCAS de Nintré vous propose une journée pour se retrouver et partager plusieurs temps ensemble à la salle du Riveau. À 9h30, une marche de 2 à 3 km, départ salle du Riveau. À midi, pique-nique tiré du sac. À 14h, jeu de société avec la MJC en présence des jeunes de l'ALSH. Puis à 15h, intervention musicale avec Jackie Poix. Le goûter est offert. Mercredi 7 octobre, sur le marché d'Ozon, dans le cadre des semaines d'information en santé mentale, des animateurs du centre hospitalier Henri Laborie vous donnent rendez-vous pour enlever les idées reçues sur la santé mentale avec la venue d'En voiture Psimone, le petit bolide de la santé mentale. C'est gratuit. Vendredi 9 octobre à 20h, à la salle des fêtes de Dangers-Saint-Romain, l'auto organisé par les sports sportifs gymnastiques. Du vendredi 9 au dimanche 11 octobre de 13h à 18h, exposition Arzelro 2026. Des artistes de contraste et similitude exposent au parc du Verger. L'entrée est libre. Le samedi 10 octobre sera une belle journée d'événements, alors sortez vos agendas pour bien tout noter. De 9h à midi, la municipalité de Dangers-Saint-Romain organise une promenade de santé de 5 km en faveur d'Octobre Rose. De 9h à 16h, une bourse puériculture et jouets organisée à la salle des fêtes de L'Encloître. De midi à 11h, salle des miroirs à Bonneuil-Matour, conférence d'information avec le docteur Dreyfus autour des bonnes pratiques de dépistage et de prévention contre le cancer du sein. La France est actuellement le pays au monde qui a la plus grande fréquence de ces cancers. Elle parlera de l'importance du dépistage sans dramatiser en expliquant ce qu'est une cellule cancéreuse et l'importance de l'autopalpation. Toujours ce samedi 10 octobre à partir de 11h, fête du pain organisée par la MJC Horizon Sud à la salle polyvalente des Renardières de Châtellerault avec de 11h à midi atelier de fabrication du pain sur inscription, de midi à 14h repas partagé, apportez votre pique-nique, de 14h à 15h40 spectacle autour du pain ouvert à tous et à partir de 16h dégustation. À partir de 14h, fête de quartier organisée à Châtellerault par le centre socioculturel d'Iminime, le long de l'allée du Châtelet, entre le cinéma Loft et l'école Claudie Aigneré. Et pour finir sur la journée du 10 octobre, à 15h à la librairie, place du Plex à Châtellerault, rendez-vous Conte avec Benoît Vergniaud, Aventure d'enfance. Un récit tout public à partir de 6 ans, c'est l'histoire d'une mamie qui partage sa passion des livres et des contes avec ses petits-enfants. Participation libre au chapeau, réservation conseillée auprès de la librairie au 05 49 21 03 67. Et on prend un petit peu d'avance pour vous parler des événements de la semaine prochaine, lundi 12 octobre de 9h à midi au France Service d'Ozon à Châtellerault. La CAF et la CPAM viennent à la rencontre des usagers. Des rendez-vous individuels de 20 minutes seront proposés afin de répondre aux questions des usagers sur leurs droits et leurs démarches, santé, famille, prestations. Les rendez-vous sont à prendre auprès des agents France Service. Une animation Octobre Rose organisée par le service prévention de la CPAM sera également proposée autour de l'information du dépistage et de la prévention du cancer du sein. Vendredi 16 octobre à 18h30 à la salle des fêtes Robert Sauvion à Nintré, loto de la MJC, ouverture des portes à 18h30 pour un démarrage des jeux à 20h30, buvette sur place, réservation auprès d'Elsa au 07 80 41 54 87. Vendredi 16 et samedi 17 octobre, 8e festival de Colombier organisé par les potentiels au 7 rue des Lavoirs. Sur ces deux jours, des spectacles, des animations, des concerts, des expos pour tous les âges et tous les styles. Restauration et buvette sur place, le vendredi pizza, sandwich, saucisse, merguez, frites, le samedi couscous des potes, sandwich et frites. Samedi 17 octobre à 20h30, spectacle Gisèle part en campagne à la salle des fêtes de Nintré. Entrée 12€, réservation obligatoire au 06 75 95 96 28 ou 06 72 89 48 69. Pot offert à la fin du spectacle, c'est organisé par Nintré qui bouge. 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
3: Bonjour, je m'appelle Hannes, j'ai 4 ans et je voulais savoir pourquoi il y a des cacas qui flottent et des cacas qui coulent. Merci les Marcel.

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1: Bonjour à tous, vous êtes bien sûr Aux Ondes FM. Voici votre météo pour cet après-midi et la soirée pour Châtellerault et ses alentours. Ce mardi après-midi, un grand soleil, avec environ 25 degrés. En soirée, un ciel couvert. Il fera autour de 24 degrés. Bon après-midi sur Aux Ondes FM.

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0: suis un super ordinateur Carl, cerveau analytique de recherche et de liaison. Je suis entré en service opérationnel dans les laboratoires CARL de Verbana dans l'Illinois le 12 janvier de l'année 1992. Monsieur Langlais était mon instructeur. Et il m'a appris à chanter une chanson. Voulez-vous l'entendre? Je peux vous la chanter.
1: Oui, c'est ça. Chante-la, Carl. Chante-la pour moi.

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0: veux dire que maman, quand même, elle était pas bien.
1: Tu m'as obligé à partir avec toi pour aller voir ta mère qui, paraît-il, était mourante. Mourante. Elle était juste dans le coma.
0: Ah bah oui, mais quand même, elle était...
1: Et aujourd'hui, ta mère, elle est...

Bonjour à tous. Cette semaine, votre agenda se met aux couleurs d'octobre rose. Entre événements, rencontres, sorties et initiatives près de chez vous, découvrez les rendez-vous à ne pas manquer sur Châtellerault et ses alentours. Mardi 6 octobre à 14h à la salle du Berry de Senillé-Saint-Sauveur, forum des aidants organisé par le lieu d'accueil Maison Lisa. À partir de 14h, venez découvrir les ressources et solutions existantes pour les aidants, aide, répit, accompagnement et échanger directement avec des professionnels présents. À 16h15, place aux 4 ateliers découvertes, anticipés demain, échange autour des directives anticipées avec le CIRDA. À ma place, atelier de sensibilisation à la déficience visuelle avec le diapasome OVE, quand le mal-être s'exprime, apprendre à repérer les signes avec le centre de prévention du suicide. Et quand le sommeil rime avec bien-être, un atelier animé par la Maison Lisa. La journée se poursuivra à 18h30 avec le débat théâtral « Une vie pour l'autre » proposé par la compagnie Myrtille Théâtre. Tout au long de l'événement, profitez de temps d'échange avec des professionnels pour poser vos questions, vous informer et découvrir les solutions adaptées à votre situation. Une journée pour souffler, comprendre, échanger et prendre soin de soi, que l'on soit aidant aujourd'hui ou que l'on souhaite simplement s'informer et anticiper. Mardi 6 octobre à l'Encloître de 14h à 17h à la salle multimédia, Grand Châtellerault organise un forum France Service avec 18 organismes qui seront présents pour répondre aux usagers sur leurs droits et leurs démarches comme la Poste, la Maison de l'Habitat, le CIF-SP ou encore les finances publiques. Durant ce forum, des animations seront proposées sur différentes thématiques à 14h30 avec les conseillères numériques Arnaque en ligne, comment les reconnaître et s'en protéger, à 15h15 avec la CARSAT et Agirc Arco, les dispositifs de départ en retraite. Et enfin à 16h avec la CPAM Octobre Rose Prévention du Cancer du Sein. Une navette gratuite Châtellerault-L'Encloître est mise en place. Les Bustac vous emmènent au forum avec des arrêts à Châtellerault, Besse, Turé, Scorbé-Clairvaux, Saint-Genès-d'Ambière et L'Encloître. Renseignements au 05 49 23 70 87. Mercredi 7 octobre, à partir de 9h30, à l'occasion de la Semaine Nationale des Retraités et des Personnes Âgées, le CCAS de Nintré vous propose une journée pour se retrouver et partager plusieurs temps ensemble à la salle du Riveau. À 9h30, une marche de 2 à 3 km, départ salle du Riveau. À midi, pique-nique tiré du sac. À 14h, jeu de société avec la MJC en présence des jeunes de l'ALSH. Puis à 15h, intervention musicale avec Jackie Poix. Le goûter est offert. Mercredi 7 octobre, sur le marché d'Ozon, dans le cadre des semaines d'information en santé mentale, des animateurs du centre hospitalier Henri Laborie vous donnent rendez-vous pour enlever les idées reçues sur la santé mentale avec la venue d'En voiture Psimone, le petit bolide de la santé mentale. C'est gratuit. Vendredi 9 octobre à 20h, à la salle des fêtes de Dangers-Saint-Romain, l'auto organisé par les sports sportifs gymnastiques. Du vendredi 9 au dimanche 11 octobre de 13h à 18h, exposition Arzelro 2026. Des artistes de contraste et similitude exposent au parc du Verger. L'entrée est libre. Le samedi 10 octobre sera une belle journée d'événements, alors sortez vos agendas pour bien tout noter. De 9h à midi, la municipalité de Dangers-Saint-Romain organise une promenade de santé de 5 km en faveur d'Octobre Rose. De 9h à 16h, une bourse puériculture et jouets organisée à la salle des fêtes de L'Encloître. De midi à 11h, salle des miroirs à Bonneuil-Matour, conférence d'information avec le docteur Dreyfus autour des bonnes pratiques de dépistage et de prévention contre le cancer du sein. La France est actuellement le pays au monde qui a la plus grande fréquence de ces cancers. Elle parlera de l'importance du dépistage sans dramatiser en expliquant ce qu'est une cellule cancéreuse et l'importance de l'autopalpation. Toujours ce samedi 10 octobre à partir de 11h, fête du pain organisée par la MJC Horizon Sud.

0: long de l'allée du Châtelet, entre le cinéma Loft et l'école Claudie Aignery. Et pour finir sur la journée du 10 octobre, à 15h à la librairie, place du Plex à Châtellerault, rendez-vous Conte avec Benoît Vergniaud, Aventure d'enfance. Un récit tout public à partir de 6 ans, c'est l'histoire d'une mamie qui partage sa passion des livres et des contes avec ses petits-enfants. Participation libre au chapeau, réservation conseillée auprès de la librairie au 05 49 21 03 67. Et on prend un petit peu d'avance pour vous parler des événements de la semaine prochaine. Lundi 12 octobre de 9h à midi au France Service d'Ozon à Châtellerault. La CAF et la CPAM viennent à la rencontre des usagers. Des rendez-vous individuels de 20 minutes seront proposés afin de répondre aux questions des usagers sur leurs droits et leurs démarches, santé, famille, prestations. Les rendez-vous sont à prendre auprès des agents France Service. Une animation Octobre Rose organisée par le service prévention de la CPAM sera également proposée autour de l'information du dépistage et de la prévention du cancer du sein. Vendredi 16 octobre à 18h30 à la salle des fêtes Robert Sauvion à Nintré, l'auto de la MJC, ouverture des portes à 18h30 pour un démarrage des jeux à 20h30, buvette sur place, réservation auprès d'Elsa au 07 80 41 54 87. Vendredi 16 et samedi 17 octobre, 8e festival de Colombier organisé par les potentiels au 7 rue des Lavoirs. Sur ces deux jours, des spectacles, des animations, des concerts, des expos pour tous les âges et tous les styles. Restauration et buvette sur place, le vendredi pizza, sandwich, saucisse, merguez, frites. Le samedi, couscous des potes, sandwich et frites. Samedi 17 octobre à 20h30, spectacle Gisèle part en campagne à la salle des fêtes de Nintré. Entrée 12 euros, réservation obligatoire au 06 75 95 96 28 ou 06 72 89 48 69. Pot offert à la fin du spectacle, c'est organisé par Nintré qui bouge. Avant de se quitter, n'oubliez pas que cet agenda local est aussi le vôtre. 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Pour les relayer au mieux, pensez simplement à nous contacter au moins 3 semaines à l'avance à l'adresse ozondefm@gmail.com. 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
2: Bien vivre sa retraite. La chronique info spéciale bien-être et vie sociale. La question d'Hervé, 63 ans.
3: Je vais bientôt être à la retraite, alors je suis hyper actif dans mon travail et j'ai un peu peur de l'après. Vous avez des conseils pour m'aider à franchir le cap ?
4: Eh oui Hervé, la retraite on en parle comme d'un grand saut dans le vide, alors qu'en réalité c'est plutôt un changement de décor. Non, la retraite n'est pas une fin, c'est un début. Un peu comme un lundi matin, mais sans lundi matin ni dimanche soir stressant. Le passage à la retraite, c'est vrai, est souvent vu comme une perte de son identité. Cette rupture sociale peut être déstabilisante. Mais très vite, on découvre qu'on peut exister autrement que par son travail. Reprendre une activité oubliée, en essayer une nouvelle, s'engager dans une association, renforcer ses liens, en créer d'autres. On se sent utile différemment et ça fait beaucoup de bien. Et pour ceux qui aiment être accompagnés, il existe Bienvenue à la retraite, un atelier proposé par les caisses de retraite pour faire le point sur ses envies, ses projets, ses rêves mis en pause. Il est animé par des professionnels formés et proches de chez vous. L'atelier Bienvenue à la retraite, c'est une sorte de mode d'emploi pour bien vivre cette nouvelle étape. Alors Hervé, vous qui appréhendez l'après, dites-vous que la retraite n'est pas un arrêt, c'est un virage. Prenez-le à votre rythme, explorez, testez, rencontrez. Vous verrez, on s'y sent vite très vivant. Et souvenez-vous, le plus important, c'est de garder du lien social.
2: Vie sociale, bien-être, mais aussi nutrition, alimentation, activité physique. 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
4: Une chronique d'information de l'assurance retraite, le service public engagé pour votre avenir.

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1: Plus 1 à 354 440 points.
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1: 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Plus 1 à 354 144 140 points.
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1: 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Plus 1 à 354 144 140 points.
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Bonsoir à tous sur Ozone FM. Voici votre météo d'histoire pour Châtellerault et sa région. Ce mardi soir, un temps nuageux avec environ 24 degrés. Demain mercredi, la journée sera marquée par des orages avec grêle, avec des températures comprises entre 17 et 23 degrés. Passez une bonne soirée sur Ozone FM.

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0: Bonjour à tous. Cette semaine, votre agenda se met aux couleurs d'octobre rose. Entre événements, rencontres, sorties et initiatives près de chez vous, découvrez les rendez-vous à ne pas manquer sur Châtellerault et ses alentours. Mardi 6 octobre à 14h à la salle du Berry de Senillé-Saint-Sauveur, forum des aidants organisé par le lieu d'accueil Maison Lisa. À partir de 14h, venez découvrir les ressources et solutions existantes pour les aidants, aide, répit, accompagnement et échanger directement avec des professionnels présents. À 16h15, place aux 4 ateliers découvertes, anticipés demain, échange autour des directives anticipées avec le CIRDA. À ma place, atelier de sensibilisation à la déficience visuelle avec le diapasome OVE, quand le mal-être s'exprime, apprendre à repérer les signes avec le centre de prévention du suicide. Et quand le sommeil rime avec bien-être, un atelier animé par la Maison Lisa. La journée se poursuivra à 18h30 avec le débat théâtral « Une vie pour l'autre » proposé par la compagnie Myrtille Théâtre. Tout au long de l'événement, profitez de temps d'échange avec des professionnels pour poser vos questions, vous informer et découvrir les solutions adaptées à votre situation. Une journée pour souffler, comprendre, échanger et prendre soin de soi, que l'on soit aidant aujourd'hui ou que l'on souhaite simplement s'informer et anticiper. Mardi 6 octobre à l'Encloître de 14h à 17h à la salle multimédia, Grand Châtellerault organise un forum France Service avec 18 organismes qui seront présents pour répondre aux usagers sur leurs droits et leurs démarches comme la Poste, la Maison de l'Habitat, le CIF-SP ou encore les finances publiques. Durant ce forum, des animations seront proposées sur différentes thématiques à 14h30 avec les conseillères numériques Arnaque en ligne, comment les reconnaître et s'en protéger, à 15h15 avec la CARSAT et Agirc Arco, les dispositifs de départ en retraite. Et enfin, à 16h, avec la CPAM, Octobre Rose, prévention du cancer du sein. Une navette gratuite Châtellerault-L'Encloître est mise en place. Les bustacs vous emmènent au forum, avec des arrêts à Châtellerault, Besse, Turé, Scorbé-Clairvaux, Saint-Genès-d'Ambière et L'Encloître. Renseignements au 05 49 23 70 87. Mercredi 7 octobre, à partir de 9h30, à l'occasion de la Semaine Nationale des Retraités et des Personnes Âgées, le CCAS de Nintré vous propose une journée pour se retrouver et partager plusieurs temps ensemble à la salle du Riveau. À 9h30, une marche de 2 à 3 km, départ salle du Riveau. À midi, pique-nique tiré du sac. À 14h, jeu de société avec la MJC en présence des jeunes de l'ALSH. Puis à 15h, intervention musicale avec Jackie Poix. Le goûter est offert. Mercredi 7 octobre, sur le marché d'Ozon, dans le cadre des semaines d'information en santé mentale, des animateurs du centre hospitalier Henri Laborie vous donnent rendez-vous pour enlever les idées reçues sur la santé mentale avec la venue d'En voiture Psimone, le petit bolide de la santé mentale. C'est gratuit. Vendredi 9 octobre à 20h, à la salle des fêtes de Dangers-Saint-Romain, l'auto organisé par les sports sportifs gymnastiques. Du vendredi 9 au dimanche 11 octobre de 13h à 18h, exposition Arzelro 2026. Des artistes de contraste et similitude exposent au parc du Verger. L'entrée est libre. Le samedi 10 octobre sera une belle journée d'événements, alors sortez vos agendas pour bien tout noter. De 9h à midi, la municipalité de Dangers-Saint-Romain organise une promenade de santé de 5 km en faveur d'Octobre Rose. De 9h à 16h, une bourse puériculture et jouets organisée à la salle des fêtes de L'Encloître. De midi à 11h, salle des miroirs à Bonneuil-Matour, conférence d'information avec le docteur Dreyfus autour des bonnes pratiques de dépistage et de prévention contre le cancer du sein. La France est actuellement le pays au monde qui a la plus grande fréquence de ces cancers. Elle parlera de l'importance du dépistage sans dramatiser en expliquant ce qu'est une cellule cancéreuse et l'importance de l'autopalpation. Toujours ce samedi 10 octobre à partir de 11h, fête du pain organisée par la MJC Horizon Sud à la salle polyvalente des Renardières de Châtellerault avec de 11h à midi atelier de fabrication du pain sur inscription, de midi à 14h repas partagé, apportez votre pique-nique, de 14h à 15h40 spectacle autour du pain ouvert à tous et à partir de 16h dégustation. À partir de 14h, fête de quartier organisée à Châtellerault par le centre socioculturel d'Iminime, le long de l'allée du Châtelet, entre le cinéma Loft et l'école Claudie Aigneré. Et pour finir sur la journée du 10 octobre, à 15h à la librairie, place du Plex à Châtellerault, rendez-vous conte avec Benoît Vergniaud, Aventure d'enfance. Un récit tout public à partir de 6 ans, c'est l'histoire d'une mamie qui partage sa passion des livres et des contes avec ses petits-enfants. Participation libre au chapeau, réservation conseillée auprès de la librairie au 05 49 21 03 67. Et on prend un petit peu d'avance pour vous parler des événements de la semaine prochaine, lundi 12 octobre de 9h à midi au France Service d'Ozon à Châtellerault. La CAF et la CPAM viennent à la rencontre des usagers. Des rendez-vous individuels de 20 minutes seront proposés afin de répondre aux questions des usagers sur leurs droits et leurs démarches, santé, famille, prestations. Les rendez-vous sont à prendre auprès des agents France Service. Une animation Octobre Rose organisée par le service prévention de la CPAM sera également proposée autour de l'information du dépistage et de la prévention du cancer du sein. Vendredi 16 octobre à 18h30 à la salle des fêtes Robert Sauvion à Nintré, l'auto de la MJC, ouverture des portes à 18h30 pour un démarrage des jeux à 20h30, buvette sur place, réservation auprès d'Elsa au 07 80 41 54 87. Vendredi 16 et samedi 17 octobre, 8e festival de Colombier organisé par les potentiels au 7 rue des Lavoirs. Sur ces deux jours, des spectacles, des animations, des concerts, des expos pour tous les âges et tous les styles. Restauration et buvette sur place, le vendredi pizza, sandwich, saucisse, merguez, frites. Le samedi, couscous des potes, sandwich et frites. Samedi 17 octobre à 20h30, spectacle Gisèle part en campagne à la salle des fêtes de Nintré. Entrée 12 euros, réservation obligatoire au 06 75 95 96 28 ou 06 72 89 48 69. Pot offert à la fin du spectacle, c'est organisé par Nintré qui bouge. Avant de se quitter, n'oubliez pas que cet agenda local est aussi le vôtre. 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

Bonsoir à Causse sur Ozone FM. Voici votre météo d'histoir pour Châtellerault et sa région. Ce mardi soir, un temps nuageux avec environ 24 degrés. Demain mercredi, la journée sera marquée par des orages avec grêle, avec des températures comprises entre 17 et 23 degrés. Passez une bonne soirée sur Ozone FM.

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0: Bonsoir à Caux sur Ozone FM. Voici votre météo d'histoire pour Châtellerault et sa région. Ce mardi soir, un temps nuageux avec environ 24 degrés. Demain mercredi, la journée sera marquée par des orages avec grêle, avec des températures comprises entre 17 et 23 degrés. Passez une bonne soirée sur Ozone FM.
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ponctuer tes écrits. 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